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2: Alors malheureusement, les nouvelles ne sont pas très bonnes, puisque début août, nous avions eu des records, c'est-à-dire des choses que nous n'avions jamais mesurées en termes de niveau d'eau. Et ces records viennent d'être battus malheureusement ce week-end. C'est-à-dire que le niveau du Rhin, à certains endroits, ce week-end qui vient de passer, est encore plus bas que celui du mois d'août. Et si au mois d'août, certains bateaux pouvaient continuer à naviguer avec des taux de chargement, donc la quantité qu'ils peuvent transporter, très bas, de l'ordre de 20 à 25%. Maintenant, le taux de chargement est passé autour de 10%.
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2: Alors, ce qu'on a vu très clairement, c'est que certaines cargaisons sont maintenant transportés par la route. Mettre un conteneur sur un camion, c'est très facile. Sauf que pour remplacer un bateau, il faut 250 camions. Par contre, d'autres types de marchandises, où on transporte des grands volumes,

0: On peut penser aux produits pétroliers, on peut penser aux produits chimiques, on peut penser à du minerai de fer. C'est très difficile de les transporter par camion. Et donc, il n'y a pas vraiment d'alternative. Donc, s'il n'y a pas d'alternative, il n'y a que deux solutions. Soit repousser le transport à plus tard et utiliser des stocks, ou alors transporter une petite quantité. Cette petite quantité, elle renchérit énormément le prix de la tonne transportée. On parle d'un prix multiplié par 4 pour une tonne transportée.
1: Kann ich dann ungefähr so ein Prozenter, wie stark den Schiffstrafik aufgeholt im Rhein?
0: Donner un ordre de grandeur, c'est très compliqué parce qu'il va dépendre de l'endroit où on est. Si on prend le Rhin supérieur, on va dire dans la zone Strasbourg-Bâle, si on a à peu près entre 50 et 70 bateaux qui naviguent par jour en temps normal, on est tombé maintenant à une dizaine. Beaucoup de bateaux, par contre, ont été déplacés dans le secteur Duisbourg-Rotterdam, où il y a traditionnellement des hauteurs d'eau plus grandes. Donc même si vous en enlevez un peu, vous pouvez encore charger beaucoup. Et donc du coup, il y a beaucoup de bateaux qui naviguent là-bas, et donc dans des zones comme celle de Duisbourg ou de Rotterdam, il y a des endroits où vous avez un petit peu plus de navigation parce que les bateaux ont été relocalisés.
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0: On a des bateaux de marchandises qui sont adaptés pour les basses eaux. Adaptés, ça veut dire quoi? Ça veut dire que le bateau, il est plus large. Donc quand il est plus large, il s'enfonce moins, donc il a besoin de moins de hauteur d'eau. À la place d'avoir une grande hélice sous le bateau, il en a trois, donc il a besoin de moins de place sous le bateau pour naviguer. Mais ces bateaux-là, aujourd'hui, ils transportent à peu près 10% de leur cargaison habituelle. Le problème de ces bateaux spécialement adaptés aux basses eaux, c'est qu'en temps normal, ils sont moins compétitifs parce qu'ils consomment un peu plus de carburant, parce qu'ils sont moins optimisés au transport, mais ils sont performants en période de basse eau. Donc on voit à nouveau qu'il n'y a pas une solution unique, mais qu'il y a une solution dans différents types de bateaux, dans une flotte, etc.
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0: Je ne peux pas répondre avec une quantité. Tout ce que je peux vous dire, c'est qu'une pluie de 2-3 jours ne suffira pas et qu'on ne peut que souhaiter d'avoir une très très longue période de pluie. Je rajoute juste que traditionnellement, le mois d'octobre est un mois de basse eau parce qu'il n'y a plus de fonte des neiges, parce que en général, c'est encore la fin de l'été, donc la pluviométrie est très basse. Et donc, les prévisions qu'on a encore pour le mois d'octobre ne sont pas très bonnes. On espère qu'il pleuvra beaucoup au mois de novembre.
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1: Alors malheureusement, les nouvelles ne sont pas très bonnes, puisque début août, nous avions eu des records, c'est-à-dire des choses que nous n'avions jamais mesurées en termes de niveau d'eau. Et ces records viennent d'être battus malheureusement ce week-end. C'est-à-dire que le niveau du Rhin, à certains endroits, ce week-end qui vient de passer, est encore plus bas que celui du mois d'août. Et si au mois d'août, certains bateaux pouvaient continuer à naviguer avec des taux de chargement, donc la quantité qu'ils peuvent transporter, très bas, de l'ordre de 20 à 25%. Maintenant, le taux de chargement est passé autour de 10%.
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1: Alors, ce qu'on a vu très clairement, c'est que certaines cargaisons sont maintenant transportées par la route. Mettre un conteneur sur un camion, c'est très facile. Sauf que pour remplacer un bateau, il faut 250 camions. Par contre, d'autres types de marchandises où on transporte des grands volumes, on peut penser aux produits pétroliers, on peut penser aux produits chimiques, on peut penser à du minerai de fer, c'est très difficile de les transporter par camion. Et donc, il n'y a pas vraiment d'alternative. Donc, s'il n'y a pas d'alternative, il n'y a que deux solutions. Soit repousser le transport à plus tard et utiliser des stocks, ou alors transporter une petite quantité. Cette petite quantité, elle renchérit énormément le prix de la tonne transportée. On parle d'un prix multiplié par 4 pour une tonne transportée.
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1: Donner un ordre de grandeur, c'est très compliqué parce qu'il va dépendre de l'endroit où on est. Si on prend le Rhin supérieur, on va dire dans la zone Strasbourg-Bâle, si on a à peu près entre 50 et 70 bateaux qui naviguent par jour en temps normal, on est tombé maintenant à une dizaine. Beaucoup de bateaux, par contre, ont été déplacés dans le secteur Duisbourg-Rotterdam, où il y a traditionnellement des hauteurs d'eau plus grandes. Donc même si vous en enlevez un peu, vous pouvez encore charger beaucoup. Et donc du coup, il y a beaucoup de bateaux qui naviguent là-bas, et donc dans des zones comme celle de Duisbourg ou de Rotterdam, il y a des endroits où vous avez un petit peu plus de navigation parce que les bateaux ont été relocalisés.
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1: On a des bateaux de marchandises qui sont adaptés pour les basses eaux. Adapté, ça veut dire quoi? Ça veut dire que le bateau, il est plus large. Donc quand il est plus large, il s'enfonce moins, donc il a besoin de moins de hauteur d'eau. À la place d'avoir une grande hélice sous le bateau, il en a trois, donc il a besoin de moins de place sous le bateau pour naviguer. Mais ces bateaux-là, aujourd'hui, ils transportent à peu près 10% de leur cargaison habituelle. Le problème de ces bateaux spécialement adaptés aux basses eaux, c'est qu'en temps normal, ils sont moins compétitifs parce qu'ils consomment un peu plus de carburant, parce qu'ils sont moins optimisés au transport, mais ils sont performants en période de basse eau. Donc on voit à nouveau qu'il n'y a pas une solution unique, mais qu'il y a une solution dans différents types de bateaux, dans une flotte, etc.
0: 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Kann ich dazu?
1: Je peux pas répondre avec une quantité. Tout ce que je peux vous dire, c'est qu'une pluie de 2-3 jours ne suffira pas. Et qu'on ne peut que souhaiter d'avoir une très très longue période de pluie. Je rajoute juste que traditionnellement le mois d'octobre est un mois de basse eau parce qu'il n'y a plus de fonte des neiges, parce que en général c'est encore la fin de l'été, donc la pluviométrie est très basse. Et donc les prévisions qu'on a encore pour le mois d'octobre ne sont pas très bonnes. On espère qu'il pleuvra beaucoup au mois de novembre.
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1: Ça serait une catastrophe, parce que d'une part, que ça soit le rail ou la route, ils émettent un petit peu plus pour le rail, beaucoup plus pour la route de gaz à effet de serre. Mais surtout, le problème, c'est que s'il fallait passer par le rail, eh bien, il faut créer des voies de chemin de fer, parce qu'aujourd'hui, le réseau fret est relativement saturé, et il faut construire des autoroutes. Parce qu'aujourd'hui, on ne peut pas, et on l'a observé là au mois d'août et de septembre, on peut ponctuellement reporter un petit peu de choses, de l'ordre de 10 à 15%, mais vous n'arrivez pas à reporter aujourd'hui ce qui est transporté par voie fluviale sur un autre mode de transport.
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1: Quand on a des basses eaux, le niveau d'eau il diminue peu à peu. Donc ça veut dire que peu à peu on charge de moins en moins. Donc ça veut dire que peu à peu le problème augmente. Alors que quand on a des hautes eaux, au contraire, on peut charger à plein régime, on peut charger à 100%. Et ce n'est qu'à un certain moment qu'on n'arrive plus à passer sous les ponts. Mais ce moment où on ne peut plus passer sous les ponts, il arrive très très très tardivement et il dure en général très peu de temps, 2-3 jours. Les ponts sur le Rhin, à l'aval de Strasbourg, entre Strasbourg et la mer, sont à 9,10 m de hauteur. Donc vous imaginez bien que pour que le bateau ne puisse plus passer sous le pont, il faut quand même avoir des sacrées crues, même si ces crues, elles arrivent, elles durent en général 2-3 jours, et puis voilà, peut-être qu'elles durera 4 jours cette fois-ci. Mais on est quand même très loin des 15 jours à 3 semaines de basses eaux.
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